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Autrefois, le rossignol ne chantait pas la nuit. 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